0: j'ai le plaisir de vous présenter pour la première fois ma cassette vidéo. 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